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Bonsoir à toutes, bonsoir à tous, chères auditrices et auditeurs. C'est la Souterraine Radio qui commence comme tous les 15 jours et bientôt pour la fin de la saison radiophonique, puisque c'est l'avant-dernière émission de la Souterraine Radio sur les ondes de Radio Campus et des radios partenaires qui rediffusent cette émission un peu partout en France, en Belgique et au Canada. Et on va écouter plein de nouveautés, plus ou moins nouvelles. Et donc, on va surtout commencer par un hommage à A.A. Reski et une petite pensée à Brigitte Fontaine avec deux titres pour commencer cette émission, orchestrée, mis en musique, percussions jouées par A.A. Reski, chantées par A.A. Reski, mais aussi par Brigitte Fontaine. Le premier titre, je n'ai pas besoin de vous l'annoncer.

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Vous aurez sans doute reconnu donc la voix d'Areski cette fois. Après avoir entendu Brigitte Fontaine chanter comme à la radio, le morceau que vous venez d'entendre, c'était Le Silence, extrait d'un album de Brigitte Fontaine, intitulé Je ne connais pas cet homme. Et ce morceau-ci, Le Silence, était donc chanté par Areski, qui est parti loin de nous, décédé cette semaine. Et voilà, je voulais commencer cette émission par un hommage à cet homme et à Brigitte Fontaine, parce qu'ils ont beaucoup œuvré pour la chanson en français, très différente, loin du mainstream et vraiment dans les marges. Et voilà, c'était l'occasion de passer un... ces deux titres que j'aime beaucoup de Brigitte Fontaine et Areski. On va continuer, puisqu'ils sont aussi une grande influence pour pas mal de chanteurs et chanteuses d'aujourd'hui, Areski et Fontaine, et je pense que c'en est une. On en parlera d'ailleurs avec Laure Briard, qui sera a priori notre invitée dans 15 jours pour la dernière émission de la saison. Je pense que ce sera l'occasion d'en parler avec elle, mais c'est vraisemblablement une influence de Laure, et je vous propose d'écouter le morceau qui donne son nom à l'album, Voyage Mental. C'est extrait de l'album du même titre donc, qui sort ce vendredi 5 juin chez Midnight Special Records, et on va écouter ce titre-là tout de suite, maintenant.

À l'instant, vous avez entendu Sarah Maille avec le morceau en collaboration avec Patacel, le morceau Sous la tonnelle, extrait du EP du même titre, sorti chez Entre Soi. Vous retrouverez tous les liens vers les titres que je joue ce soir sur la page de l'émission, bien évidemment, comme d'habitude. Et puis juste avant Sarah Maille, la Rennaise, c'était mes Lilloises préférées, Johnny Hill, Marion et Séverine. J'avais beaucoup aimé ce morceau Si je le croise, et c'était l'occasion de vous le repasser pour vous annoncer leur concert avec les camarades Chiens de Faïence le 15 juin à Paris, à la Pointe Lafayette. Et si vous êtes à Paris et disponible, ce qui ne sera pas mon cas, je vous le conseille vivement, ce concert de Johnny Hill et Chien de Faïence, avec une première partie de Art School Napo Babies que je ne connais pas, mais rien que le nom vaut son pesant de cacahuètes. Donc vraiment une belle soirée, je pense, qui s'annonce ce 15 juin à la Pointe Lafayette. Et on va continuer cette émission, toujours très indépendant, avec le frangin de Sarah Maille, Mac Thénardier, que vous entendez parfois dans cette émission, Ronan, qui vient avec une sélection de titres ultra souterrains. Et j'avais envie de vous passer ce morceau qu'il a mis comme une bouteille à la mer sur son SoundCloud très récemment. Ça s'appelle « Rester à Paris ».

Bigger Fish in the Sea, c'est un extrait de l'album du EP, pardon, The English Ones Coup Dur, du groupe principalement belge Coup Dur, avec des membres de Ada Oda notamment, sur le label 62 Records. Et c'est de la pop très bien faite, power pop plutôt bien fichu je trouve. Et puis juste avant, là aussi toujours très beau en ultra synth pop, cours de récré basé à Toulouse, Stanislas Baptiste désormais accompagné par Marion Josserand, qu'on retrouve dans Terrain Vague, dans Jokari notamment, qui l'accompagne pour ce deuxième album intitulé 2, qui sortira chez musique.exe. Et le morceau que vous avez entendu ce soir, c'est Envie de grenier, qui est le deuxième single extrait de cet album qui sortira à la fin du mois de juin. Pour Coup Dur, c'est déjà disponible. Un de mes coups de cœur du moment, vous l'avez déjà entendu maintes fois, ça doit être la troisième ou quatrième diffusion, mais vraiment cet album de Mandy Indiana, groupe de Manchester dont la chanteuse est française, vraiment m'accroche énormément l'oreille et j'avais encore envie de vous passer un extrait de cet album Urg. Et le morceau de ce soir, extrait de cet album sorti chez Silkwood Bones, c'est A Brighter Tomorrow. Il ne faut pas se fier au titre anglais de cet album, de ce morceau, pardon, et ni de cet album d'ailleurs. C'est chanté en français malgré tout. Mandy Indiana.

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faut-il vous représenter Noir Boy George de Metz et monument lui aussi de la musique souterraine en français avec des nappes incroyables, notamment sur ce morceau, les rapports de production. Vraiment l'instru de ce morceau est vraiment dingue. Là, je l'aurais écouté au casque, c'est incroyable de texture et de profondeur. C'est extrait de l'album Politoxicoman de Toi, sorti, distribué par Pan-European Recordings. Et vraiment, ça vaut le coup de l'écouter, de l'acheter. Et c'est vraiment très très beau. Et puis juste avant, toujours dans cette série sombre, sale, mais beau, c'était Oblique Sheet. Oblique Sheet, c'est un nouveau groupe basé, avec des membres basés à Strasbourg, à Lyon, à Bruxelles, dont Maïssa de Sida et de Théorème au chant. C'est vraiment très beau, ça se trouve aussi sur Maison de Retraite, tout ça, le bandcamp de Maison de Retraite. Et le morceau que vous avez entendu ce soir, c'était Pétrole. Et là aussi en version No Wave, Sida, c'est un des groupes majeurs de la musique, musique sale. Mais vraiment, ça vaut le détour là aussi. On va changer de registre avec quelque chose de plus pop. Et des très bien écrit aussi, c'est Jeffers Waldo, qui était précédemment basé à Toulouse, qui est désormais à Paris. Et je vous propose d'écouter, toujours extrait de ce EP, Where is Jeffers Waldo, sorti chez Hot Puma Records, le morceau L'Homme des...

Vous aurez peut-être reconnu Jean Felsine, extrait de... Enfin, c'est un nouvel extrait de son album, pardon, qui sortira au mois... Le 17... Le 18 septembre, j'allais dire au mois d'octobre, mais non, c'est le 18 septembre, son deuxième album solo qui s'appelle... appellera Cinéma Permanent. On l'a appris tout récemment et donc ce nouveau single Je S'aime et annonce donc cette sortie. Et c'est chez Vietnam, bien sûr. Il sera en concert à Paris le 12 juin au pop-up du label, puis après dans le sud de la France, à Marseille et Toulon notamment, à la fin du mois de juin. Renseignez-vous sur ces deux dates de concerts privés, pas dans des salles, mais ça devrait s'annoncer chouette, puisque c'est avec l'asso Life is a Minestrone, désormais basé dans le sud de la France, qui organise des concerts en appart un peu partout, à Paris et dans le sud de la France. Donc renseignez-vous à Marseille et Toulon le 20 juin, le 12 donc, au pop-up du label, avec Pico, qu'on a entendu juste avant. Pico, lui aussi, sort un album chez Vietnam. C'est sorti même plutôt. L'album s'appelle Presque Pop. C'est sorti à la fin du mois de mai. Et le morceau que vous avez entendu ce soir, c'était Plan Séquence. Voilà, il y a un gros tropisme cinématographique chez Vietnam, on dirait. Continuons cette émission avec quelques sorties lié à La Souterraine, que vous pouvez télécharger sur souterraine.biz ou le Bandcamp de La Souterraine, puisque l'adresse souterraine.biz n'existe plus, je crois. Je vous propose de découvrir le premier single du projet solo de Jérôme Pichon, guitariste pour plein de gens sur scène, en studio. Et donc il a un projet solo qui s'appelle Pointe Vénus, et je vous propose d'écouter le premier single extrait de ce nouveau projet. C'est Saison Gâchée, ça se trouve sur la compilation Le Monde à l'envers de La Souterraine.

0: Voilà, vous venez d'entendre un morceau extrait de l'album de Manuel Lenné qu'on a vu dans Cannibal, qui est désormais basé à La Réunion. L'album de Manuel s'appelle Vaisseau, c'est sorti chez TFT. Et le morceau que vous avez entendu ce soir, c'était Impatience, un chouette morceau. Et puis juste avant, dans ces ambiances, comment dire, expérimentales, on a entendu Canary avec le morceau Porté disparu au singulier, extrait de l'album du même nom, Porté disparu au pluriel, puisque Canary n'avait rien sorti depuis un petit moment. Mais ils se sont retrouvés, les trois membres de ce groupe, dont Jérôme Pichon, qu'on a entendu juste avant avec son projet solo Pointe Vénus. Canary, donc, dont cet album Porté disparu est disponible sur le Bandcamp de La Souterraine, que vous pouvez aller télécharger librement ou donner ce que vous voulez pour télécharger cet album. Continuons et finissons cette émission avec un deuxième single extrait de l'album Un cambio de perspectiva de l'ami Le Flegmatique. Puisqu'il s'agit de lui, album qui sortira à la rentrée chez We Are Unique Records, qui vient à Paris au milieu du mois de juin, je crois, une date à Paris dont j'ai plus la date précise, mais un petit concert. Et je vous propose d'écouter ce deuxième single intitulé La Petite Momie. C'est maintenant et c'est toujours dans La Souterraine Radio.
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Manteau de neige, c'est un nouvel extrait de l'album Paradis terrestre de Gabriel Auguste qui sort sur sa propre structure, son propre label. Vendredi, lui aussi, Woodland Records, le label de Gabriel Auguste. Et le morceau, donc, Manteau de neige, un morceau folk très très chouette, je trouve. Et voilà, c'était pour faire une petite séquence folk et puis on va finir avec une autre courte séquence avec deux chanteuses dont Ronnie, dont je vous ai déjà passé des extraits du EP qui sortira chez Entreprise vendredi lui aussi, et le single en question c'est La Maison.

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Voilà, c'était Julia Pertuis pour terminer cette émission avec le morceau Jupiter, extrait d'un EP, deuxième EP pour Julia Pertuis. On se retrouve dans 15 jours avec Laure Briard en session et en interview. Et on termine cette émission avec quelques mesures du morceau Un oiseau guérissant joué à l'orgue par Alexis Paul. Salut à toutes et à tous, à dans 15 jours pour la dernière émission de l'année.

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1: 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Et bonsoir à toutes et à tous, vous écoutez l'apérophonie sur Radio Campus 90.8. Aujourd'hui, on va parler twerk afroféministe avec Christelle de Mana Dance et Pauline de Patriarchie. En effet, elles organisent dans le cadre de la guinguette électrique où, je rappelle, vous pouvez nous retrouver un peu toute la semaine. Ce sera la guinguette électrique qui est du 20 juin au 11 juillet sur l'esplanade devant la Belle Électrique. Et donc, ce dimanche, de 15 à 17h30, il y a un atelier twerk et... Je me souviens plus de l'énoncé entier de l'atelier.
5: Twerk and wine. Twerk and wine.
6: Twerk and wine.
1: Afroféministe, du coup. C'est bonjour ça. À vous deux. Salut. Merci beaucoup d'être Hello. Avec moi. Est-ce que, avant de rentrer un peu dans le vif du sujet, vous pouvez vous présenter, s'il vous plaît?
6: Ouais, je commence.
1: Ouais.
6: Eh bien, bonjour tout le monde. Je m'appelle Christelle. Je suis dans le milieu de la danse depuis. Alors, je réfléchissais tout à l'heure en marchant. Je dis toujours ça fait 8 ans, mais je crois que ça fait 2 ans que je dis ça fait 8 ans. Donc ça fait de nombreuses années que je danse en tant qu'intervenante. Je me suis spécialisée à mes débuts dans les danses en couple. Donc j'ai commencé par la kizomba, samba, et puis c'est des danses qui sont afro-descendantes. Donc je me suis aussi rapprochée de tout ce qui est afro house et kuduro. Et après, en musique de chœur, j'aimais beaucoup le dancehall à l'époque et je cherchais des cours pour danser dancehall, je ne trouvais pas, jusqu'à ce que, quand j'arrive à Grenoble, je trouve des cours de raga dancehall. Et je pense que ça a été le début de ma grande aventure. Donc, je suis plutôt spécialisée en danse afro-descendante, donc du coup, dancehall et afro-urbain. Et spécifiquement impliquée dans le bien-être féminin, donc j'organise des événements autour des danses féminines, mais je pense qu'on en pourra plonger un peu plus dans le sujet tout à l'heure. Voilà.
1: Merci. Et Pauline, on t'a déjà eu à notre antenne, mais ça fait pas de mal de te représenter, de représenter Patriarchie.
5: Eh ben moi, je m'appelle Pauline Rochette, je suis la directrice de l'association féministe Patriarchie. On s'était déjà su. Et qu'est-ce que je fais? Ben moi, du coup, je co-anime l'atelier avec Christelle. C'est un atelier qu'on a déjà fait plusieurs fois. C'est un de nos ateliers, je pense, qu'on a même fait les plus souvent parce qu'il marche bien. Les gens, ils sont assez intéressés par cette thématique. Et je pense que c'est pour ça qu'on le fait aussi. Nous, ce qui nous intéresse, justement, c'est peut-être d'expliquer un peu certaines de ces pratiques qui sont populaires, qui l'étaient beaucoup à l'époque aussi. Il y a de ça, il y a de ça 4-5 ans. Donc, ouais, parler du twerk, parce que ça intéressait beaucoup les gens. Twerk and wine.
6: And wine.
5: Voilà, donc nous, chez Patriarchie, ce qui nous intéresse, c'est de parler d'énormément de thématiques qui sont engagées, comme l'afroféminisme, mais de trouver toujours un angle, passer à travers des pratiques qui sont artistiques, culturelles ou sportives, pour intéresser aussi un autre type de gens qui peut-être sont un peu intimidés par la thématique qu'on propose, voilà, l'afroféminisme, qui ne savent pas forcément ce que c'est ou qui se disent « c'est peut-être pas pour moi ». Donc là, l'idée, nous, c'est toujours de trouver une manière de... C'est comme McDo, venez comme vous êtes. Voilà, on saura trouver des terrains d'entente, on saura aussi expliquer les choses qui ne sont pas super accessibles, voilà, que ça reste sympa et compréhensible pour tout le monde.
1: Et merci. Et comment vous en êtes arrivés, du coup, à créer cet atelier ensemble, toutes les deux? Enfin, il y a eu l'idée de l'une, l'idée qui venait de l'une, qui a proposé à l'autre, enfin, une idée commune d'un coup
6: Je ne me rappelle plus comment on s'est croisés, comment on s'est connus.
5: Et ben...
6: Ça date, hein, en vrai, finalement.
5: En fait, ouais, ça date, c'était il y a vraiment longtemps, parce que ça fait... La Tso, elle a 5 ans, et je pense que ouais, ça fait au moins 4-5 ans qu'on fait
6: c'est
5: l'atelier.
6: Ça, hein.
5: Ouais. À la base, cet atelier, il vient de Sophie Anso, notre présidente, qui n'a pas pu être là aujourd'hui. Donc, j'essaie de la représenter au mieux. Qui, elle, à la base, est une twerkeuse dans la
6: grande
5: vie.
6: Danseuse,
5: voilà. Danseuse de miroir, comme on appelle ça, mais pas que. Et en gros, ouais, c'était vrai qu'à cette période où donc, c'était quelque chose d'assez populaire, en tout cas, on en parlait beaucoup. Il y avait beaucoup aussi de scandales autour, donc ça qui nous a intéressé. Et elle, c'était quelque chose qui était beaucoup dans ses habitudes, qui est dans sa culture aussi. Donc ça, c'est des choses dont on a parlé, ça nous paraissait intéressant en tant que nous, association féministe, et plus loin, parce que là, on vient vraiment, l'afroféminisme, c'est se retrouver finalement à l'intersection de deux oppressions, en fait, que subissent les femmes noires, qui sont intimement liées, en fait, au twerk, et que souvent, on a tendance à complètement décoller et à voir le twerk comme quelque chose de, voilà, qui existe seul. Ce n'est pas le cas. Et donc, nous, ce qui nous intéressait, c'est justement d'expliquer d'où cela vient et pourquoi ça a un impact, en fait, quand on fait cette danse. Donc, qui peut être accessible à tout le monde, mais quand on sait pourquoi on le fait, d'où elle vient et à qui on la doit, quelque part. Donc, il y avait un peu cette idée-là, encore une fois, de prendre quelque chose qui était très mainstream, très populaire, mais de venir un peu expliquer c'est quoi l'histoire et pourquoi, voilà, c'est important de savoir ce qu'on fait, quoi.
1: Oui, savoir pourquoi on danse, pourquoi on fait cette danse et tout ce qui va avec, quoi.
0: C'est ça, ouais.
1: Eh bien, merci pour cette petite introduction. On va tout de suite écouter Shengyang Anthem de Shenzhen et après on continuera à développer.

0: 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On fait toujours notre émission à propos du Twerk and Wine, de l'atelier de patriarchie et en co-animation du coup avec Christelle de Manadance. Du coup, est-ce que vous pouvez un peu m'expliquer pourquoi Twerk and Wine sur toutes les danses afro-descendantes? Il me semble que Christelle, tu m'as dit avant l'émission que tu avais pas mal de choses à dire.
1: Alors, c'est pas que pas mal de choses, mais c'est vrai que, voilà, ça va recouper ce que tu avais dit en introduction, c'est-à-dire que twerk, c'est une appellation assez générique pour dire bouger les fesses. Donc, ça peut être très mal connoté. Et donc, j'aime bien préciser, on avait trouvé ce truc twerk and why, justement, pour faire bien la séparation. Twerk, c'est une discipline, finalement. Ça reste une danse. Et le wine, en fait, c'est la technique qui va derrière. Donc, moi, je ne suis pas danseuse, je ne suis pas prof de twerk. Mais par contre, dans mes disciplines afro-descendantes, je ne fais que pousser mon bassin, en fait, au final. Donc, il y a quand même quelque chose de cette technique qu'il est important d'apprendre, de s'approprier. Et tout ce qui touche au bassin, en fait, c'est des choses qui sont beaucoup en rapport avec les émotions féminines, avec des traumas, des choses comme ça. Et donc, ce que je disais en introduction, c'est que je suis spécialisée en danse féminine. J'ai commencé il y a 8 ans plus à proposer des ateliers After Noon, où j'avais pour envie de créer un lieu safe, bienveillant, où on pouvait danser de manière féminine. Si on voulait être sexy, on pouvait l'être. Si on voulait être provocante, on pouvait l'être, sans se sentir jugée, et en se réappropriant son corps, en fait, et sa féminité. Et donc, je fais bien la distinction entre twerk et le wine. Le wine, c'est vraiment, j'arrive avec les bases de comment bouger son bassin, devant, derrière, le vibrer, le contrôler, quoi. Et ensuite, le twerk, c'est la discipline qui va avec. Mais après, ce que j'apprends dans les ateliers en wine peuvent se servir aussi en dancehall féminin, peuvent servir en salsa, peuvent servir en bachata, peuvent servir en afro. Enfin, voilà, c'est vraiment juste le côté technique que je veux mettre en avant, et ensuite, tu fais bien ce que tu veux avec, quoi.
0: Ouais, après, ça se recoupe.
1: C'est ça, clairement.
0: Et est-ce que, donc, pour tous les gens qui entendent pour la première fois parler d'afroféminisme, vous pouvez un peu nous expliquer ce que c'est, en quoi ça consiste, peut-être c'est un peu son origine aussi?
2: Ben ouais, bien sûr. Donc en gros, l'afroféminisme, c'est vraiment la lutte contre, qui se retrouve à l'intersection, en fait, d'oppression. Donc l'afroféminisme existe parce qu'il y a des personnes, notamment des femmes noires, qui vont subir et du racisme parce qu'elles sont noires, et du sexisme parce qu'elles sont des femmes, et donc qui vont subir, en fait, une forme de discrimination particulière. Donc ça veut dire que des insultes, particulièrement parce que ce sont des femmes noires, des discriminations qui peuvent être différentes, en fait, que ne vont peut-être pas subir des hommes noirs, que ne vont peut-être pas subir des femmes blanches. Donc en gros, c'est vraiment ça, l'afroféministe, c'est un courant qui existe, qui vient des États-Unis dans les années 70, qui va en fait de parallèle avec d'autres mouvements pour les droits et la libération des personnes noires à l'époque qu'on connaît, mais qui vient s'intéresser très particulièrement, en fait, à ce que subissent les femmes noires pour simplement lutter pour les droits de ces personnes-là qui ont du coup des besoins spécifiques. Donc l'idée, voilà, ça va être s'intéresser à ces besoins-là spécifiques. Il faut savoir aussi qu'à l'époque, et c'est toujours vrai aujourd'hui, dans le féminisme au sens large, c'est un mouvement qui a été créé par des femmes blanches et qui donc, parfois volontairement, parfois involontairement, entre guillemets, parce qu'en fait, les personnes ne s'intéressent pas ou sont, bah voilà, eurocentrées sur leurs propres problèmes, ou se disent que leurs problèmes, en fait, sont les problèmes de toutes, vont complètement, en fait, exclure les femmes noires, et pas que les femmes noires, hein, les femmes voilées, enfin voilà, beaucoup de types, en fait, de femmes différentes qui ne leur correspondent pas, vont les exclure, en fait, de leur combat, et en les excluant, on les met encore plus en danger. Parce qu'en fait, et ça, c'est un phénomène qu'on voit, par exemple, dans l'atelier, par exemple, il y a eu des mouvements de lutte des femmes blanches. Donc là, on est dans les siècles, peut-être au 17, 18e siècle, où elles ont lutté, par exemple, contre le viol, pour faire en sorte que le viol soit illégal contre les femmes blanches.
0: Oui,
2: du coup, s'il est légal contre les femmes blanches, bah, il est plus ou moins légalisé pour les autres femmes. Donc voilà, en fait, c'est vraiment important de prendre conscience que le féminisme, comme beaucoup de mouvements, n'est pas forcément neutre. Surtout à l'époque et encore aujourd'hui, enfin, il y a beaucoup de mouvements féministes qui sont même d'extrême droite. Je sais même pas si ça peut cohabiter, mais bon, elles le disent, donc voilà. Et donc, par de l'autre côté, il faut bien que les personnes, elles luttent effectivement pour leurs droits. Et donc, on va avoir des mouvements comme l'afroféminisme.
0: C'est un mouvement distinct du féminisme ou c'est quelque chose qui est inclus dedans?
2: Bah, on peut dire que dans l'ombrelle du féminisme, il y a l'afroféminisme, si on doit le ranger. Après, voilà, si on réfléchit en termes de peut-être... je sais pas si ouais, c'est ombrelle ou si ce serait à mi-chemin, si par exemple t'aurais la sphère féministe et la sphère antiraciste et que ce serait aussi au milieu des deux. Là, je suis pas assez une spécialiste pour classer, mais en gros, voilà quoi.
0: Et c'est ok. Et c'est okay. Pourquoi vous avez choisi du coup de faire un atelier qui alliait les deux?
2: Les deux, la danse et le... Ouais. Ben ça, c'est vraiment patriarchie. Nous, comment on fait les choses? En gros, okay. Donc nous, ça fait 5 ans qu'on existe. À la base, l'asso, elle a commencé autour d'une exposition qui s'appelle Patriarchie Magazine. Moi, là-bas, je suis plutôt illustratrice. Je suis devenue un peu, par la force des choses, directrice d'une asso. Voilà. et en fait, rapidement, il y a beaucoup de thématiques qui sont soulevées dans l'expo. On nous demandait beaucoup de faire un vrai magazine, parce que ça imite en fait les couvertures d'un faux magazine. Mais en fait, nous, ça ne nous intéressait pas. Ce qui nous intéressait, à la limite, pour aller plus loin, creuser des thématiques, on a fait des ateliers. Aujourd'hui, on a 13 ateliers, dont donc cet atelier. Et à chaque fois, on va allier et une pratique qui intéresse les gens. Et nous, en fait, les vraies thématiques que nous, on veut aborder. En gros, et ça, c'est largement comment on conçoit l'asso, c'est une volonté de... Si on veut vraiment que les gens ils s'intéressent à toutes ces causes, qu'elles soient féministes, sociétales, environnementales, etc., il faut qu'ils aient envie de s'y intéresser. Et ouais, en fait, ouais, les gens, ils travaillent 8 à 12 heures par jour si on compte le boulot.
1: On veut
2: à la
1: du
2: maison.
1: Fun. On veut
2: c'est
1: du
2: ça,
1: fun.
2: Les gens, ils veulent du fun. Ils n'ont pas de sous, ils n'ont pas de c'est temps. Ça. Même s'il y a beaucoup de choses qui les intéressent, c'est vrai que c'est quand même facile de se sentir complètement écrasé par le poids de la vie. Se dire qu'en vrai, notre impact, il va pas avoir... voilà. Donc nous, ce qui nous intéresse, c'est déjà de... On n'attire pas les mouches avec du vinaigre. Donc, on va trouver le truc que les gens ont envie de faire. À l'époque, la mode, c'était le twerk. On en parlait énormément. Partout, on en parlait ouais, beaucoup à cause de Miley Cyrus qui est blanche. Ça aussi, ça nous a beaucoup interpellés. Donc, bam, voilà. Et comme ça, on a un atelier pour apprendre à tatouer, apprendre à mixer, récupérer des boutures, faire une visite féministe du cimetière. Enfin, voilà, plein de choses. Tu te dis quoi? Mais qu'est-ce que c'est? Ah, ça peut être marrant samedi après-midi, j'ai rien à faire. Tac. Et nous, derrière, ce qui nous intéresse, en fait, c'est ça, c'est de parler de plein de thématiques qui peut-être paraissent trop compliquées, trop loin, je vais pas comprendre, c'est pas pour moi, je vais être mal à l'aise parce que je vais pas utiliser le bon terme. Nous, justement, ce qui est ça, en fait, c'est un peu peut-être aussi ouvrir, en fait, nos cercles militants qui, parfois, et il le faut aussi, peuvent être très réservés aux initiés, à des personnes qui connaissent les termes, qui connaissent les théories, etc. Et c'est bien, il faut des trucs comme ça. Il faut aussi des trucs comme nous qui puissent un peu... mettre en relation ces deux cercles-là. Ouais. Des gens qui connaissent bien ce milieu, des gens comme Christelle qui connaissent vraiment leur pratique. Et à côté de ça, on essaie de les mettre en lien avec des personnes qui peut-être n'ont jamais dansé. Enfin, on a eu à des cours des gens qui n'ont jamais
1: dansé.
2: Danse, voilà, qui ne savent pas vraiment, mais qui trouvaient ça fun. Et à chaque fois, les gens sont intéressés. Nous, ce qu'on fait, c'est qu'on a d'abord un temps de théorie au début qui dure entre 30 minutes et 45 minutes, une heure, on va dire grand max. Et ensuite, on a un temps de pratique qui dure... plutôt 2 heures. Donc, tu as un gros temps de pratique qui est introduit par expliquer ce que c'est, pourquoi, etc. Et souvent, les gens, en fait, sont super intéressés par la partie théorique. On essaie de garder ça, que ce soit vivant, etc. Et je pense que ça leur permet sincèrement de mieux appréhender la partie animation qui vient après, qu'on a toujours encadrée par une artiste, une danseuse, une professionnelle de X ou X pratique, qui pourra aussi bien mieux expliquer ce qu'il y a derrière que nous, qui ne maîtrisons pas du tout ces techniques. Nous, on vient vraiment avec l'aspect un peu théorique, historique, etc., féministe, entre guillemets. Et chaque personne, après, justement, détient un savoir-faire qui lui est spécifique. Nous, c'est ça qui nous intéresse, c'est les mettre en relation. Et du coup, voilà, on mélange et du twerk et du féminisme, bam.
1: Et ben, du coup, ce que j'avais beaucoup apprécié quand on s'était rencontrés, c'est justement cette rencontre des deux mondes, entre guillemets, entre l'aspect, effectivement, et des filles bah, qui ont juste envie de danser parce qu'elles kiffent ça, et des combats afro-féministes, féministes, ça les concerne, entre guillemets, ça ne les concerne pas ou elles ne se sentent pas légitimes d'y participer. Et en fait, de faire ce lien, bah, c'est un petit peu de côté tranquille, en fait. Enfin, on ne va pas faire un contrôle derrière. C'est un bon échange, je trouve, entre les deux mondes.
0: Il n'y a pas de pression.
1: Il n'y a pas de pression. En plus, durant la première partie, entre guillemets, théorique, eh ben, Il y a beaucoup d'ouverture de parole, donc il y a des échanges, des expériences qui sont échangées.
0: Mais ça reste assez ludique, quoi, finalement.
1: Oui, on n'est pas là pour pas là pour donner une leçon en mode voilà, je vous apprends que si, ça, ça. Et je trouve que c'est ça qui était. Enfin, je pense que c'est ça que les filles apprécient au final sur le cours.
2: Oui.
1: Sur l'atelier, pardon.
2: Et puis on se base pas mal sur la pop culture, par exemple. Il y a des extraits de musique pour montrer un peu l'évolution, des extraits de clips pour montrer aussi, enfin un peu, voilà. On n'est pas obligé de connaître, d'avoir des connaissances de dingue, historiques, etc. Pour s'intéresser et pour comprendre totalement le truc, quoi. C'est censé être vraiment une initiation, donc tant autant théorique que dans la pratique. C'est-à-dire que tous les niveaux sont bienvenus. Et par bienvenue, on entend vraiment bienvenue, quoi. Pas juste tu vas pouvoir le faire, non, c'est qu'il n'y a aucun souci, que tu sois nulle ou que tu sois très forte.
1: C'est ça.
2: Ce sera autant aussi fun, quoi.
1: Que tu sois engagée ou pas, voilà, ça te concerne aussi, en fait.
0: C'est accessible à tous et toutes.
1: Tout le monde.
0: Tout le monde.
1: Ouais.
2: Et à tous aussi, parce qu'on a déjà eu plusieurs fois des hommes qui avaient grave kiffé leur moment, donc n'hésitez pas.
1: Et pareil, dans mes cours, j'ai des fois des hommes qui viennent, il n'y a pas de souci.
0: Et qui kiffe.
1: Qui ne peut pas aimer bouger son bassin, je comprends pas. Donc oui, c'est sûr qu'il kiffe.
0: C'est hyper libérateur en vrai.
1: Bien sûr. Ouais, clairement.
0: Et est-ce que du coup, vous avez quand même pas mal de gens qui viennent avec des a priori ? Et comment... Est-ce que vous avez eu déjà des gens qui venaient avec beaucoup d'a priori et qui repartaient en mode « Ah bah en fait, finalement... » Je me sens mieux quand même.
1: Alors moi, j'ai parlé du côté de la danse, bien sûr. Donc après, j'ai des filles et des garçons qui viennent parce qu'ils connaissent la discipline, il n'y a pas de souci. J'ai des personnes qui viennent en mode sur la pointe des pieds, limite. Un peu, je dérange, je me permets, hein, je vais venir prendre ton cours, il n'y a pas de problème. Et qui viennent en mode, non mais c'est pas mon style en fait, je sais pas pourquoi, j'essaye, c'est pour rigoler. Ce côté un petit peu bouger son bassin, en fait, c'est rigolo, donc voilà. Ouais. En fait, je dis ok, il n'y a pas de souci.
0: Peut-être essayer de le dire un peu en mode c'est une vanne.
1: Ouais, c'est une blague, c'est le challenge, c'est pas mon truc, ouais, c'est pour faire rigoler. Mais en fait, certes, on s'amuse, hein, il n'y a pas de souci, on rigole bien. Mais tu verras qu'à la fin, tu vas découvrir des choses. Je ne t'ai pas demandé de me faire un twerk, la tête à l'envers, bouger ton bassin, de me faire une isolation. Mais juste au moins de prendre le plaisir de découvrir en fait tous ces muscles dans ton bassin, dans tes hanches, et tu vois, c'est très libérateur. Et en fait, j'ai beaucoup de gens qui viennent avec des a priori de, effectivement, le twerk, Miley, t'as le twerk aussi qui est sale, parce que c'est twerk striptease, les super clips de rap avec des fesses nues qui gigotent sous nos nez, c'est agréable, il n'y a pas de souci, mais du coup... Voilà, il y a quand même beaucoup de choses qui sont négatives, qui sont associées avec ces mouvements de bassin. Et en fait, quand ils viennent en cours, je pense qu'ils veulent... Ils viennent vraiment en mode curiosité aussi, en mode comment ça se passe, est-ce que c'est la dinguerie là-dedans. Et en fait...
2: Sur les femmes nues.
1: Ouais, mais elles vont être sous nues. Qu'est-ce qu'elle va faire la dame ? Et en fait, j'ai des personnes qui me suivent depuis des années, mais qui me disent, mais en fait, tiens, je me suis découverte en fait avec ce cours. Mais vraiment, genre j'ai des vrais messages qui mettent toujours la petite larme à l'œil parce qu'en fait, c'est je me découvre et je m'accepte et je m'en fous maintenant en fait de ce que les autres peuvent penser. En fait, je kiffe ma vie en fait. Voilà. Et voilà, c'est des choses qui. Tu viens avec tes a priori, en fait, tu repars en te découvrant, en te laissant aller en fait, en étant toi-même.
0: Et ça, c'est vraiment cool.
1: C'est très, très, très appréciable en fait. En plus, on te le dit.
0: Ouais.
1: J'ai souvent, régulièrement, des témoins, je viens, qui viennent me voir, merci et tout, vraiment. Et c'est très touchant, franchement.
0: Bah, moi, pour la petite histoire, pour remettre un peu de contexte, j'ai fait un stage avec Christelle l'année dernière. Et vraiment, en vrai, je dis qu'il m'a tué ce stage, mais il était vraiment super top. Alors après, j'étais vraiment... en fait, mine de rien, une fois que les courbatures ont passé, je me suis sentie quand même vachement plus à l'aise aussi, moi, après...
1: après tout, chacun a sa manière d'enseigner, mais c'est que finalement, au fil des années, tu te retrouves en fait avec des gens qui te correspondent, avec des gens bienveillants. Enfin, c'est pour ça que je dis, je kiffe travailler avec Patriarchie parce que c'est totalement la vibe. Et du coup, les gens voient que, au-delà du côté un peu superficiel de bouger son bassin, enfin, il y a des choses qui sont sérieuses derrière et des choses techniques derrière. Quand tu te dis, mais c'est dur en fait. Oui, c'est dur. C'est pas juste je gigote les hanches ou ton dos. C'est pas ça qu'il faut bouger. Mais du coup, oui, il y a des techniques. Oui, c'est une discipline.
0: Oui, ça fait mal au dos au début.
1: Bien sûr. C'est des muscles que tu n'as pas l'habitude de travailler. Une fois que tu débloques tout ça, tu débloques beaucoup de choses. Et comme tu disais tout à l'heure, en fait, le bassin, c'est le centre des émotions. Mmh. Donc, il y a des traumas qui sont cachés là-bas dedans.
0: Qui sont bloqués, ouais.
1: Ouais, et tu as des filles, sans vouloir parler que de mon asso, tu vois, mais par exemple, sur des stages, tu as des larmes qui viennent parce qu'en fait, c'est libérateur. Et tu te dis, punaise, mais pourquoi je m'empêche? Pourquoi je m'empêche de vivre, en fait? Et des fois, c'est des conversations qui sont super intimes, mais... Et c'est vrai que je me fais beaucoup de copines finalement. Comme ça. En fait, je me rends compte, mes élèves, je les aime beaucoup parce que il y a une grosse connexion avec ça. Voilà.
0: Bah super.

0: Et c'est aussi les thématiques qu'on aborde au début dans la présentation. C'est effectivement, c'est c'est la sexualisation du mouvement qui crée tout un truc pour les gens. Qui se disent, voilà, bah c'est... Et pour les femmes aussi, parce que pour beaucoup de femmes, t'as joué avec sa sexualité ou nier sa sexualité. T'as évidemment d'autres options, mais on est beaucoup sur ces trucs-là. Donc, t'as ou des femmes qui sont en mode, ah bah oui, ça m'intéresse parce que j'aime bien jouer avec cette partie-là de moi-même. Et après, je pense, t'as toutes celles voilà, qui prennent un peu à la rigolade parce que, ah bah non, c'est pas moi. Moi, je suis pas cette personne-là. Y a aussi comme s'il y avait un choix à faire quelque part, c'est ou t'es sexy ou t'es pas sexy. Tu peux pas être des fois sexy, des fois pas sexy. Enfin, je pense que là, c'est aussi tout le poids qu'on met sur les femmes, quelque part, à choisir un rôle et à s'y tenir, quoi. Ou en fonction de son âge aussi, voilà, t'as des périodes de ta vie où tu peux, d'autres où tu peux pas. Ça va, c'est sûr, plus loin, en fait, que juste une danse. Je pense que c'est pour ça que c'est pas un atelier salsa, quoi. Il y a un lien au corps, comme tu le dis, il y a un lien au corps en fait des femmes, et on sait que ben le corps des femmes, il est tellement scruté, il est tellement
1: toujours jugé,
0: et puis même là dans l'atelier twerk, enfin cette danse, elle existe parce qu'elle a quand même été amenée par les esclaves, donc on sait dont on a utilisé le corps de toutes les manières possibles imaginables, y compris ceux des femmes, qui a du coup a été utilisé. Pas que pour le travail, on le sait aussi qu'il y avait beaucoup de traite sexuelle des femmes en situation d'esclavage. Donc c'est quand même tout un truc qu'on peut pas nier, où il y a un poids quand même qu'on met énormément là-dessus. Et donc oui, c'est sûr que comme les gens, ils ont cette vision du twerk comme une danse de clip sexy,
1: dégradante,
0: d'américaine, vulgaire et noire. C'est quand même un package qu'on fait beaucoup. Mmh. Et nous, c'est ça qui va nous intéresser. C'est parler, en fait, du regard qu'on pose sur le corps noir, de s'intéresser aux femmes qui twerkent, de s'intéresser à comment une danse qui, à la base, n'est pas du tout une danse ni sexy, ni sexuelle, avec aucune connotation. Nous, on a décidé en Occident que tout ce qui était lié, quelque part, aux fesses, aux hanches, etc., au bassin, c'était forcément sexuel, et on l'entend énormément. Donc je dis pas qu'effectivement aujourd'hui ça a pu évoluer dans un truc où on aime le côté provocateur, etc., bien sûr, mais à la base c'est pas parce que c'est lié au bassin que forcément c'est lié à l'acte sexuel. Donc ça aussi, on a fait beaucoup de raccourcis et on le sait aujourd'hui, c'est des choses qui ont toujours leur poids dans notre société aujourd'hui, de dire les femmes noires peuvent avoir une vie sexuelle particulièrement développée, que on accroche beaucoup des choses, encore une fois, à cette période malheureusement impérialiste où il y a ce regard d'animalité, de sursexualisation, etc., etc. Mais ça, en fait, les gens, ils se disent souvent, oh, ça va, c'était il y a longtemps.
2: Parce
0: qu'aujourd'hui, tu vois, on va encore dire, je sais pas, Ayana Kamura qu'elle est trop, qu'elle sourit pas assez, qu'elle est trop grande, qu'elle est trop machin. Et en fait, ça, c'est vraiment ce mélange de, on attend d'une femme qu'elle soit douce et petite et qu'elle ferme sa petite bouche. Voilà. Mmh. Et encore plus d'une femme noire parce qu'elle doit connaître sa place. Mmh. Donc, il y a beaucoup de choses qui se lient dans cet atelier. C'est pour ça qu'il est, je pense, très intéressant. C'est vraiment, d'aborder un peu toutes ces thématiques qui font que les gens peuvent avoir beaucoup d'a priori, pour revenir à ta question. Effectivement, de se dire, ça, beaucoup, ce truc de, c'est pas moi, quoi. Moi, je suis pas cette femme-là qui est quelque part...
1: J'ai pas osé.
0: Voilà. Et en fait, ce qu'elle dit, c'est que je suis pas bien dans mon corps. Enfin, je suis pas quelqu'un qui est bien dans mon corps, qui aime machin et tout. Encore une fois, c'est OK. T'as aussi OK de pas aimer danser, pas aimer... Je sais pas, voilà. Mais je pense qu'elle se dit, je suis pas cette femme sexy. Alors que nous, tout ce qu'on lui propose, c'est d'être une femme qui utilise son corps,
2: finalement.
0: Voilà. Parce que ton corps reste quand même un outil qui te sert à énormément de choses et qui te sert pas uniquement ou à être sexy ou à faire des tâches, quoi. Ça peut être, tu peux t'exprimer avec, tu peux l'utiliser, tu peux l'habiter. Enfin, donc je pense que ça, Christelle le fait très bien aussi, de mettre en avant cette idée que ton corps te sert à beaucoup de choses. Et je pense qu'en tant que femme, on nous a aussi beaucoup réduit à, si tu n'utilises pas ton corps de cette manière, t'es une mauvaise fille, t'es une femme de mauvaise. Voilà, c'est un peu cette idée-là, je pense.
2: Ouais, qu'au final, on revient à, il faudrait danser uniquement pour soi, quoi. Parce que ça nous fait plaisir, parce que on a envie de le faire.
1: Si tu bouges ton bassin, ça veut pas dire que tu cherches un partenaire, hein.
2: Non, c'est ça. Clairement pas.
1: C'est que
2: moi, j'ai envie de danser et puis voilà, quoi.
1: Et ça fait plaisir. Ça fait du bien.
0: Oui, et je crois qu'il montrait aussi que les bébés, un des premiers gestes de danse qu'ils font, c'est ça, c'est de
1: le popotin.
0: Ouais.

0: Remuer ouais. les fesses, remuer les bassins, donc c'est plutôt naturel en fait.
1: C'est très naturel.
2: Et ben merci beaucoup. Est-ce que vous avez quelque chose à rajouter avant que...
1: Est-ce qu'on refait un point sur cet atelier de, ouais. de dimanche?
2: Peut-être.
0: Tout à fait. Écoutez, un atelier incroyable. Malheureusement déjà complet, car trop bien.
1: Purée, bah oui c'est bien.
0: Et oui, et donc là on a la chance d'être invité par la Belle Électrique, qu'on remercie chaleureusement.
1: Clairement.
0: Mais voilà, si ça vous intéresse de venir à un autre atelier, faut pas hésiter à suivre Patriarchie et à vous, pourquoi pas, adhérer à l'association. Parce qu'en gros, nous, on envoie donc les préventes des ateliers d'abord à nos adhérents. On fait des ateliers avec peu de place en général. Et si la danse vous intéresse, alors là, il faut carrément aller chez Christelle. Elle propose plein de trucs aussi.
1: Oui, alors moi je propose, du coup là c'est la fin d'année donc il n'y aura plus grand chose pour les vacances, mais j'avais des cours réguliers en dancehall et surtout j'ai, on va dire 4-5 fois dans l'année, des gros stages avec soit moi, soit des intervenants extérieurs avec ces thématiques de danse féminine. Et quand je dis danse féminine, c'est pas danser comme une femme, mais c'est juste tout ce qui a trait au bassin comme d'habitude en fait. Donc on peut passer du twerk. Et quand je dis twerk, en plus, c'est vraiment du vrai twerk avec des championnes de twerk. Donc, championne de France, championne de Suisse. Donc, vous avez que de la crème, quoi, qui vient vous enseigner. On a fait aussi belly dance, on a fait danse tahitienne, on a fait contemporain expérimental avec travail des émotions. On fait des cercles des femmes aussi. Donc, voilà, si vous avez envie de venir partager la veuve avec moi, avec les autres filles, même les garçons souvent, qui viennent pour les ateliers, mon association c'est Mana Danse, ou vous pouvez me retrouver aussi sous Christelle38 sur Insta.
2: Christelle écrit comment?
1: K-R-I-S-T-L 38.
2: Voilà. Non mais je le dis parce
1: un
2: que
1: peu stylé
2: que...
1: en fait.
2: Voilà. Et ben merci beaucoup. On va juste écouter une dernière petite musique, puis après je ferai notre petite conclusion.

0: Et vous écoutez toujours l'apérophonie sur la 90.8. On est vers la fin de notre émission pour présenter l'atelier de dimanche de Patriarchie et de Christelle, Twerk and Wine, à l'occasion de la guinguette électrique. On vient d'écouter Trouble de Steph London. Et voilà. L'atelier, il est complet malheureusement, mais il est de 15h à 17h30 ce dimanche. Et est-ce que vous avez une dernière chose à rajouter ?
1: Bah juste danser, hein.
0: Ouais.
1: J'irais danser, kiffer la vie.
2: Danser pour la vie.
1: Ouais, ouais, ouais. Pff,
0: danser pour vous et le bassin, c'est la vie.
1: Ouais, danser la vie.
2: Danser le bassin, danser la vie. Ouais,
1: libérer le bassin.
2: Voilà. Danser le féminisme.
0: Et non, merci. Ouais. Merci.
2: Venez demain, il y a la Pride.
0: Oui, demain, il y a la Pride. Ah, on fait une annonce aussi.
2: Bah ouais, pourquoi pas.
0: Bah, bien sûr. Vous êtes sur la Pride Patriarchie ? Vous êtes au village associatif ?
2: Oui, on y sera brièvement. Mais on y sera. On sera là. On aura des petits flyers.
1: La petite touche.
0: Super. Donc,
2: voilà. Venez twerker à la Pride.
0: Venez twerker à la Pride. La marche commence à 15h.
2: Tout à fait.
0: Voilà. Et bah merci beaucoup d'avoir été avec moi.
1: Merci de nous avoir invité.
0: Merci beaucoup, Liam, d'avoir fait notre technique.
1: Merci, Liam. Que du travail de professionnel ici.
2: Incroyable.
0: Et on se retrouve très très bientôt pour une prochaine apérophonie. Bonne soirée.
1: Bonne soirée.
2: Salut.
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0: Yes, yes, bonsoir à tous. Vous êtes sur Campus Grenoble avec moi, Rizem. Vous connaissez l'émission, c'est Mineur de Son. Tous les lundis soirs de 19 à 20h. Et chose promise, chose due, ce soir, j'ai mon invité. Il est là à côté de moi, Lionel, alias Mélo Mélo. Comment tu vas, Lionel ?
1: Bonjour Sébastien. Eh ben écoute, ça va super bien. Merci pour l'invitation encore une fois. C'est super sympa. Un petit rêve de gamin qui se réalise. Donc merci beaucoup.
0: Trop bien. Et surtout que tu vas nous régaler. Et si tu pouvais te présenter en quelques mots, qu'est-ce
1: oui,
0: que
1: donc,
0: tu dirais ?
1: Lionel, passionné de musique depuis tout petit. Tout ce qui groove largement. Donc ça va du jazz au funk à la boogie. Deep house, acid jazz, etc., etc.
0: Magnifique, magnifique, magnifique. Et du coup, ça matche bien avec l'émission Mineur de Son, hein ?
1: Oui, oui, bah, c'est pour ça. On s'est rencontrés seulement sur une soirée où il n'y avait que du vinyle avec, ouais. Avec Greg et puis Mr. Dino.
0: Ouais, dédicace à eux d'ailleurs, s'ils nous écoutent. Greg, Dino.
1: Donc bien discuté ensemble, ça a déjà pas mal matché à ce moment-là.
0: Ouais, absolument, ouais.
1: Beaucoup
0: absolument.
1: De disques en commun.
0: Ouais.
1: Et on s'est dit, bah en fait, comme Devly est en train de sortir un nouveau remix des Chillight, donc on s'est dit, bah tiens, pourquoi pas faire une émission spéciale Devly. Et voilà, on y est.
0: Magnifique. Donc là, ce qui vous attend, donc, c'est 55 minutes de Devly, 100% mixé par Mélo Mélo.
1: Avec du vinyle et bon voilà, du CDJ un peu, parce que c'est super bien dur sûr. À trouver, les vinyles sont super durs à trouver de Devly. Donc,
0: bien
1: voilà.
0: Sûr, bien sûr, bien sûr. Bon ben, let's go.
1: Ok, on y va.
0: Allez, c'est parti. Vous êtes sur Campus Grenoble. Une heure de son. Et là, on part pour une heure de musique. Mélo Mélo on the mix. On plonge au cœur de New York. Sur la soul funk des années 70. Enjoy.

0: Yes, vous êtes sur Campus Grenoble avec moi Rizam. Merci à tous les auditeurs qui nous écoutent en live ou en podcast, ça fait vraiment plaisir. Merci surtout à Mélo Mélo.
1: Merci.
0: Merci Lionel, c'était vraiment très très cool. Qu'est-ce que tu nous as joué un peu de beau?
1: Alors, il y avait des productions originales de Devly au départ. Ensuite, il y a eu LTD. Donc, c'est que des remixes hein, de Devly qui sont passés. Il y a eu du OJ's. Il y a eu du Chic. C'était le morceau juste avant. Là, ce qu'on entend, c'est une prod de Devly. Qu'est-ce qu'on a eu encore d'autre? On a eu du Warriors, pardon. Et puis voilà à peu près tout de tête comme ça. Mais je mettrai la playlist peut-être.
0: On mettra exceptionnellement, on mettra la playlist du coup sur le podcast que vous retrouvez du coup sur le site de la radio. Et puis voilà. Et puis semaine prochaine, un autre mix.
1: Grand.
0: Ça va être très très grand. On a DJ Vax qui vient, donc une icône de Grenoble, qui vient nous faire un set 100% vinyle pour la dernière émission de l'année. Et j'imagine que tu seras là, Lionel.
1: Je serai là, j'espère bien.
0: Merci à tous ceux qui ont écouté, et puis je vous souhaite une très très bonne semaine, et merci à toi Lionel.
1: Merci à toi Seb, merci encore pour l'invite.
0: Prenez soin de vous, ciao ciao.

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1: Chers amis, bonsoir, c'est Steph, votre révérend du lundi soir pour l'émission Pastorale Mécanique, une émission diffusée que vous entendez en direct à 20h sur les 90.8 de Campus Grenoble ou encore sur la Freies Radio Wüstewelle chez nos amis d'Outre-Rhin en Allemagne dans la région de Tübingen et Stuttgart. Et cette émission, on l'a dit, elle est diffusée chaque lundi à 20h. 20h, c'est l'heure du JT. Et oui, vous pourriez être devant la télé, mais vous êtes derrière votre poste de radio, à moins que vous nous écoutiez également en podcast. Vu que c'est l'heure du JT que nous nous posons comme une alternative à cette émission messianique de la télévision, eh bien ce soir, je vous propose...

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3: Chers amis, bonjour, c'est Steph, votre révérend du lundi soir. Vous nous écoutez sur les 90.8 de Campus Grenoble et également sur la Freies Radio Wüstewelle en Allemagne. Cette émission, c'est Pastoral Mécanique qui pétarade sur la haute poussiéreuse à country, du blues, du rock'n'roll et de la surf music. Et ce soir, eh bien, nous allons commencer sous un soleil de plomb pour finir eh bien, sous une lune bien bleue, parce que la fête de la musique, c'est toutes les semaines dans Pastoral Mécanique et sur Campus Grenoble, c'est même tous les jours à toutes les heures, si l'on peut dire. Et ce soir au programme, rien ne va dépasser de 1961. Alors, tenez-vous bien dans cette ambiance et nous allons commencer par, Buddy Holly avec The Rock Around Olivier. C'est parti donc pour ces 60 minutes de road trip hebdomadaire.
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le rock'n'roll Tex-Mex, Sorry de Buddy Holly et de ses Crickets, ce Maybe Baby. Nous sommes dans les années 57-58 et Buddy Holly avec donc ses Crickets, en l'occurrence les deux qui l'accompagnaient en particulier beaucoup sur scène, à savoir Jerry Allison à la batterie et Joe B. Moldin à la contrebasse, puisque vous l'avez entendu notamment sur Rock Around with Olivia, elle était particulièrement bien slappée. Et puis à l'occasion, sur les sessions d'enregistrement, on pouvait aussi repérer d'autres compères de Buddy Holly, tels Sonny Curtis ou encore Nicky Sullivan, qui étaient deux musiciens qui accompagnaient Buddy Holly surtout en studio. Sur scène, on avait surtout la base de trio avec Joe B. Moldin et Jerry Allison, donc batterie et contrebasse, qui accompagnaient Buddy Holly avec ses fameuses lunettes d'écaille et sa Stratocaster. Qui nous ont quittés, Buddy en particulier, donc le 2 février 1959, pour ce qui est le premier événement tragique de l'histoire du rock'n'roll, c'est-à-dire cet avion qui s'est écrasé quelque part dans les plaines hivernales de l'Iowa, avec également à son bord J.P. Richardson, dit le Big Buck Purr, un autre rocker texan, et aussi Richie Valens, Richie la Bamba Valens. Et ces morceaux de Buddy Holly ont été enregistrés sous le soleil torride du Nouveau-Mexique, celui de la petite ville de Clovis, et oui, Clovis, comme le premier de nos rois, qui a donc inspiré ce nom à cette petite ville du Nouveau-Mexique. Et particulièrement, ces morceaux ont été enregistrés dans les studios de Norman Petty, qui verra dans ces mêmes studios un style de musique qui émergera, que l'on appellera la surf music, au travers des instrumentaux qui avaient été enregistrés également dans ce studio avec les Fireballs, qui avaient été eux-mêmes embauchés pour enregistrer des overdubs, donc de superposer des nouvelles parties instrumentales sur des démos qui avaient été enregistrées par Buddy Holly afin de les sortir de manière posthume. Nous restons donc sous le soleil du Nouveau-Mexique et nous allons quitter le label Coral et puis les studios de Norman Petty pour découvrir un de ces rockers obscurs des années 50. Il fait partie de ceux de ces pionniers, mais qui n'auront pas la chance de pouvoir faire carrière ou de multiplier les singles et les albums. Il s'agit de Sonny Wallace. Sonny Wallace, il a enregistré un single sur le label Yuka, qui était donc un label du Nouveau-Mexique, domicilié à Alamo Gordo, au Nouveau-Mexique, donc, et un label qui a exercé à la fin des années 50, au début des années 60, et qui a sorti une trentaine de singles, ce qui était une production pléthorique, si l'on peut dire, à l'époque, vu la multitude de petits labels qu'il y avait et de labels qui prétendaient à une envergure nationale ou internationale. Et ce label Yuka, donc, qui n'a rien à voir avec une application téléphone moderne du même nom. Ce label Yuka, donc basé au Nouveau-Mexique, avec Sonny Wallace, dont je vous propose d'écouter un de ses singles qui s'appelle, la phase d'un de ses singles qui s'appelle Black Cadillac. Sonny Wallace qui, sera redécouvert, et on redécouvrira Sonny Wallace au travers du Rockabilly Revival des années 70, au cours duquel beaucoup de labels anglais ont déterré des vieux disques des années 50 américains qui sont tombés dans l'oubli. Et ce Black Cadillac de Sonny Wallace lui-même était tombé dans l'oubli. Il n'a pas pu bénéficier de la notoriété et du succès des singles à l'époque d'Elvis Presley, de Buddy Holly, de Carl Perkins ou de tant d'autres, puisque de nombreux autres, d'ailleurs beaucoup plus nombreux, ont sorti ainsi ces morceaux de manière assez météorique pour des carrières d'autant plus météoriques. C'est parti donc pour ce voyage dans une Cadillac noire avec ce monsieur Sonny Wallace. Nous sommes en 1960 au Nouveau-Mexique. Pour l'occasion, une petite publicité d'époque, une pub pour les bougies dont nous tairons la marque. 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

0: petit trip en Black Cadillac avec Sonny Wallace, donc sur ce label Yuka en 1960, ce label New Mexicain, et qui est comme ça aussi l'occasion de déterrer ces, eh bien ces morceaux obscurs, puisque c'est aussi l'une des missions de cette émission, sans aucun jeu de mots. Nous allons nous tourner maintenant eh bien, vers des pionniers qui, eux, ont eu bien plus de notoriété que ça. Je vous propose une doublette d'Eddie Cochran, tout d'abord avec un 20 Flight Rock qui est un cas d'école, une masterclass pour les guitaristes et les contrebassistes. Ce 20 Flight Rock avec ce rythme très chaloupé qui avait été repris par Johnny Hallyday sous le titre de 37e étage. Et nous allons continuer avec ensuite Come On Everybody. Vous êtes toujours sur la 90.8 de Campus Grenoble. C'est Pastoral Mécanique qui pétarade également sur la Freies Radio Wüstewelle chez nos amis d'Outre-Rhin dans la région de Stuttgart-Tübingen-Reutlingen.
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Eddie Cochrane, si vous l'avez reconnu, avec ce Come On Everybody qui nous sert aussi, vous l'avez entendu, de, eh bien de tout simplement de pastille pour Pastoral Mécanique. Et là, si vous êtes habitué de l'émission, vous avez peut-être cru qu'on passait la pastille. Eh bien non, nous passions le morceau en entier. Come On Everybody, dont est extrait justement ce bout de pastille. Cette pastille, ben, c'est ce qu'on appelle, c'est ainsi que l'on appelle le petit bout de son de jingle qui permet ainsi de faire des transitions dans l'émission. Et après, Eddie Cochrane, qui fait partie de ces éminents pionniers et pionnières de la musique rockabilly et rock'n'roll, on va découvrir un autre artiste beaucoup plus obscur, un peu à l'instar de Sonny Wallace. Pourquoi ? Parce que là, nous sommes dans une démarche assez particulière qui était très courante à l'époque, dans les années 50. On va écouter Tony Garrow. Tony Garrow, ce nom ne vous est peut-être pas connu. Moi-même, je l'entends assez peu. Je tombe parfois dessus lorsque je retrouve un disque ou une playlist. Et je vous propose sa propre version de Whole Lotta Shaking, qui est une reprise de Whole Lotta Shaking Going On, que l'on connaît beaucoup mieux sous la version de Jerry Lewis, qui lui-même l'avait reprise de Roy Hall, puisqu'à l'époque c'était très courant, non pas de plagier, mais de reprendre, puisque c'était tout à fait connu, de reprendre des morceaux existants et de leur revendiquer. Ça permettait aux auteurs de la chanson ou du morceau, eh bien, d'engranger des royalties, et ça permettait également au label qui l'avait sorti à l'origine de capitaliser sur ce morceau, puisqu'en général, les patrons du label, qui étaient toujours bien avisés et toujours avec le sens des affaires, n'hésitaient pas à se mettre en co-crédit sur les morceaux, même s'ils n'avaient absolument rien écrit ou composé du morceau en question. Lotta Shaking, c'était également le cas, ça pouvait apporter des royalties soit à Roy Hall ou à Jerry Lewis, ça dépend à qui était crédité le morceau, mais Tony Garrow, lui, l'a fait. Alors pourquoi on le faisait ainsi ? Parce que les petits labels, justement, qui n'avaient pas forcément la capacité à presser et à distribuer de nombreux disques, eh bien, s'appuyaient, se reposaient sur d'autres labels pour pouvoir arrondir, si l'on peut dire, un petit peu les royalties pour engranger eux-mêmes, eh bien, quelques bénéfices par rapport aux reprises qui en étaient faites. Et aujourd'hui, eh bien, dans une société bien numérique, cela nous paraît complètement abstrait, alors qu'à l'époque, il s'agissait d'alimenter les jukebox et d'alimenter aussi les ventes

0: Et ça, en l'occurrence, cette version de Tony Garrow est sortie sur un label new-yorkais tout à fait obscur, le label Plamore, Pla-More. Et ça date de 1961. Et c'est vous dire qu'il est d'autant plus obscur que c'était le seul disque, donc le seul single sorti sur ce label. C'est donc une découverte peut-être pour vous ce soir. Tony Garrow qui a été aussi redécouvert au travers de ce mouvement de rockabilly revival dans les années 70, où encore une fois les labels anglais allaient déterrer, fouiller les caves et les greniers des labels américains des années 50 qui n'avaient pas eu de succès pour faire redécouvrir ces merveilles archéologiques 50s.
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0: est sur les 96.8 de Campus Grenoble.
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Tony Garrow qui nous a prouvé sur ce morceau eh bien, qu'il n'était nul besoin d'avoir le piano original de Jerry Lewis pour booster ce morceau, puisque c'est un morceau d'essence rock'n'roll, rockabilly, où là c'est la guitare qui drive le tout, si l'on peut dire. Et puisque l'on a parlé de Jerry Lewis, pourquoi ne pas se référer au killer lui-même, Jerry Lee. Je vous propose de l'écouter dans ce Breathless à bout de souffle. Breathless, qui est devenu aussi le titre de l'adaptation américaine du film de Jean-Luc Godard, À bout de souffle. Mais ça, c'est un aparté, puisque le Breathless de Jerry Lee Lewis était bien antérieur à bout de souffle de Jean-Luc Godard, ou à son adaptation américaine, le Breathless de Jerry Lee Lewis, que l'on va coupler à ce qu'on avait la tradition de faire dans les maisons de disques à l'époque sur les singles avec les chanteurs et les chanteuses de rock'n'roll, c'est qu'on couplait un morceau rapide avec un morceau lent, un morceau rhythm and blues avec un morceau country ou un morceau soul avec un morceau rockabilly. C'est la philosophie que l'on vous propose pour Jerry Lee Lewis ce soir.

0: Donc, l'autre phase du Breathless que nous vous proposons ce soir, ça sera une adaptation du morceau Country de Hank Williams qui s'intitule You Win Again et une version unique qui est, et c'est rare, c'est assez rare pour le signaler, qui dépasse presque, on peut dire, l'originel, la version de Jay Lee. Presque tout seul avec son piano, avec peut-être, allez encore une fois, une pub de rigueur de cette époque-là, avec notre ami Pipeline Pete. Aucun risque, si vous voulez, bien de propager des noms de marques, puisque cette marque-là est très certainement morte à notre époque. Pipeline Pete pour introduire le Breathless du Killer Jelly Lewis.
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0: Tu as encore gagné une balade typiquement country, une balade écrite à l'origine par Hank Williams et dont vous venez d'entendre la version du Killer, Jerry Lewis. Et Jerry Lewis, même s'il a bâti sa notoriété sur le rock'n'roll, rockabilly style, avec son piano bien enflammé, si l'on peut dire, dans tous les sens du terme, puisqu'il avait l'habitude parfois d'enflammer son piano, et selon la légende, avec une bouteille de whisky avec laquelle on aspergeait le piano et sur lequel Jerry allumait le feu. En tout cas, c'est ça, c'est ce qu'on voit dans son biopic Great Balls of Fire. La réalité, seuls les témoins de l'époque peuvent nous en référer. Et si Jerry Lewis a bâti sa notoriété sur des morceaux rapides, il a toujours été, et ça a été l'origine même de sa vocation, un adepte de la musique country et des ballades hillbilly. Et ce Win Again nous le prouve bien. Et je vous propose une autre ballade, plus obscure, mais en même temps qui fait partie de ce qu'on appelle du songbook américain, puisque reprise par de nombreux autres artistes. Et Jerry Lee a réussi lui-même à s'approprier cette ballade qui s'intitule « That Lucky Old Sun Just Rolls Around Heaven All Day ». Donc en français, « Ce bon vieux soleil chanceux », ce vieux soleil chanceux qui roule toute la journée, qui oppose justement, qui s'oppose à la dureté du travail de l'interprète de la chanson. Une chanson qui a été écrite, co-écrite par Beasley Smith, donc qui a composé, et les paroles de Heaven Gillespie, donc des auteurs-compositeurs obscur, mais qui, pour une chanson qui est devenue un standard, donc composée en 1949 et qui a été popularisée d'abord par Frankie Lane, un chanteur habitué des chansons de cowboy et de western. Frankie Lane qui chantera également Rawhide, par exemple, plus tard. Et cette chanson a été reprise aussi par Louis Armstrong, Ray Charles ou encore Willie Nelson ou Johnny Cash, sans parler du Killer Jerry Lewis lui-même. C'est pour dire que de nombreux artistes du plus large spectre de la musique américaine ont repris ce morceau. Je vous propose donc d'abord la version de Jerry Lewis et après une version beaucoup plus récente. Alors ça va être l'exception à nos années 50, début 60 ce soir, mais on peut dire que l'homme en noir, lui, est issu directement justement de cette culture des 50s, Johnny Cash, puisque Johnny Cash lui-même avait chanté une version de That Lucky Old Sun. C'était donc à la période American Recordings, lorsque l'homme noir est revenu dans les années 90 grâce au travail de producteur de Rick Rubin. Écoutons donc ces deux versions complètement différentes de cette chanson That Lucky Old Sun, une chanson qui fait partie intégrante de ce répertoire américain au sens le plus large. Tout ça toujours dans Pastoral Mécanique sur les 90.8 de Campus Grenoble et sur la Freies Radio Gustav Heller.
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0: Yeah, toute la spontanéité de Mystery Train, ce morceau qui fait partie, on va dire, même des tables de la loi de Pastoral Mécanique ou encore du groupe Maison Dusty Rodeo, puisque votre autre adolescent, lorsque ses potes écoutaient eh bien, Noir Days ou encore Oasis, Mystery Train, c'était le morceau qui passait en boucle dans, dans sa petite radio, si l'on peut dire, et qui a servi eh bien, de matrice à tout le reste. Ce Mystery Train du King Elvis, nous sommes en 1955, c'était le dernier single enregistré par le King pour le label Sun à Memphis, avant qu'il aille voir d'autres auspices du côté des majors avec RCA Records à New York. Nous allons continuer cette émission, voire la terminer, avec eh bien, toute une partie instrumentale, d'abord par des solos de bongo avec Preston Epps, nous sommes en 1958, nous allons continuer à la même période avec le Deep Feeling de Chuck Berry qui se met à la steel guitare pour continuer sur de la steel avec le Sleepwalk, et bien pour dormir ainsi, pour terminer cette émission et dormir à la belle étoile sous ce Sleepwalk.
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0: Nous terminons donc l'émission de ce soir sous cette lune bleue chantée par la voix d'Elvis. Un morceau à l'origine, un morceau doo-wop des Marcells, chanté donc par Elvis. Nous sommes en 1955. Elvis est à Memphis, il n'est pas encore le king et il chante ce morceau au clair de lune, cette lune bleue. C'est ainsi que nous terminons l'émission de ce soir. Nous nous retrouvons la semaine prochaine, même heure, même fréquence, même punition. D'ici là, conduisez prudemment, ne buvez pas trop, embrassez votre femme ou votre mari, écoutez beaucoup de musique qui pétarade. Qu'Elvis vous bénisse, que Johnny Cash point ne vous lâche et que Poison Ivy longtemps vous prête vie. À la semaine prochaine. Salut, ciao, tchuss.
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Taras Opanasiuk est un compositeur et artiste sonore ukrainien. Il a fondé le label Sublime Retreat, que je suis bien sûr de très très près. Alors, sous le pseudonyme Innovative Landscapes Laboratory, il a donné une session à Modulisme, la session 143, qui est très très très intéressante. On va y rencontrer en fait la composition électroacoustique, l'électronique expérimentale, les field recordings, la recherche sonore. Et en fait, il considère pas le son comme une simple ambiance. Il l'aborde comme une matière vivante en constante transformation et nous emmène avec lui beaucoup de synthèses modulaires, bien sûr. La tradition relie la musique concrète, la musique électronique européenne et la recherche sonologique. C'est un très très beau travail donc de Innovative Landscapes Laboratory. On en écoute deux morceaux.

Tom Gell, qui lui aussi apparaît habituellement chez Modulisme, mais aussi pas mal ailleurs. Et donc en 92, il avait fait ce disque Motu Tatour chez Sol and Rice Recordings, son label. Et j'ai envie en fait d'écouter ce morceau qui voit apparaître Ed Herman au Serge synthétiseur. Donc Ed Herman lui aussi sort chez Modulisme habituellement. Donc Tom Gell avec Ed Herman, Motu Tatour chez Sol and Rice.

Death Center est un projet qui paraît chez Sonic Pieces et en règle générale leur musique est plutôt ambient, en tout cas elle privilégie les atmosphères plus que les ambiances courtes. Through Time, justement, à travers le temps, est un album bien nommé Death Center.

Die Fabrik rencontre ici Osland, deux groupes allemands. Ça paraît sur le label Die Fabrik. Émigré est un très bon album. On y trouve des field recordings. Enfin, en règle générale, c'est très vivant. J'aime beaucoup. On va en écouter deux morceaux. Die Fabrik, Osland.

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1: 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Pourquoi participer à cette grande mystification qui consiste à fabriquer des idoles pour mieux bêtifier le bon peuple, renforcer le spectacle organisé des fantoches, alors qu'il existe tant de héros 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Chérubin échappé des garçons sauvages de Monsieur Burroughs. 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Et puis on nous a volé les bobines suivantes. Mais de toute façon, c'était prévu dans le scénario. 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L'art doit être une chose drôle et un peu assommante. C'est tout. Ennui. Les mots sont cons. Il faudrait les écraser. Les presser pour en faire sortir du jus, du pus, les casser, les tordre, les frapper, les castrer, les piétiner, les mordre, leur cracher dessus, leur chier dessus, et enfin les dépecer pour voir un peu ce qu'ils ont dans le coffre. 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À la fin, ils ne veulent plus rien dire. 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L'ennui donc. L'ennui cliché. Tout le monde s'ennuie. Mais je vais quand même raconter l'histoire.

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